0: Oh, ich schenk mal.
1: Every morning when I look at myself, I flex all the time. Every time I go for a shower, too.
0: À chaque fois qu'il va prendre la douche, même aussi. Qu'est-ce que tu
2: What
0: vois
2: do you see in the mirror when you look at yourself?
0: Je me
1: That I'm small.
0: Quand tu dis
2: When
0: que
2: you
0: tu
2: say
0: vois,
2: you're small, do you realize
0: est-ce que
2: how
0: tu vois
2: imposing you
0: que
2: are?
0: imposant, quand? Pour un gars
1: For a natural guy, yes.